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7: Bienvenue dans ma bibliothèque. Aujourd'hui, je vais vous donner trois bonnes raisons de lire La Nuit Ravagée, un roman de Jean-Baptiste Delamo, paru chez Gallimard en 2025. C'est le sixième roman de cet auteur, qui a déjà obtenu de nombreux prix, par exemple le prix Goncourt du premier roman pour Une éducation libertine, paru en 2008, ou encore le prix du livre Inter pour Règne animal, paru en 2016. La Nuit Ravagée se distingue des précédents livres de cet auteur parce qu'il s'agit d'un roman fantastique et même d'un roman d'horreur. Le récit est centré sur un groupe d'adolescents dans les années 90 qui vit donc dans la petite ville imaginaire de Saint-Auch dans la banlieue de Toulouse. On est plus exactement en 1993, l'année de la classe de première. Quatre adolescents, Thomas, Alex, Mehdi et Max, fréquentent le même lycée et ils vont faire la connaissance d'une nouvelle venue, Léna. Et ce club des cinq va se trouverait aux prises avec une maison mystérieuse, la maison de l'impasse des Ormes, un pavillon abandonné et recouvert de ronces, en apparence ordinaire, mais il s'agit en fait d'une maison hantée. C'est un livre que j'ai trouvé très intéressant parce que l'auteur joue des codes du genre, mais il y apporte aussi une véritable originalité. Alors le plaisir de lecture vient tout d'abord effectivement du fait de retrouver les codes de l'horreur hein, avec la maison hantée, les fantômes, un monstre, le suspense, le roman est un véritable page-turner. Mais en même temps, il y a aussi des passages qui sont attendus et on les retrouve avec plaisir. Les enfants, les adolescents vont pour la première fois dans la maison hantée. Il ne faut pas y retourner, ils se jurent qu'ils n'y retourneront pas, et bien entendu, on le sait qu'ils vont le faire, qu'ils vont y retourner. C'est pareil, cette petite scolopendre dans un vivarium qu'on rencontre en début du roman, eh bien on sait très bien, en tant que lecteur, en tant que lectrice, que ce n'est pas du tout une bonne idée, quand on est un personnage de roman d'horreur, d'avoir une scolopendre dans un vivarium, même si elle est toute petite. Alors, on retrouve dans le livre de très nombreuses références à des films d'horreur des années 80-90, La Mouche,

fait que le livre soit un hommage, c'est quelque chose qui est très explicite. Alors ce lien avec Stephen King, il se retrouve aussi dans la peinture sociale des banlieues de classe moyenne. Et c'est le deuxième point que j'ai vraiment aimé. Nous sommes dans les années 90, il y a une géographie de ce genre de banlieue avec le centre commercial, sa galerie marchande, le McDo, le multiplex. Et puis les pavillons qui sont ici sans misère apparente. Il y a le bruit lointain du monde, la misère du monde avec la famine en Somalie, la guerre à Sarajevo, au Rwanda. Mais en fait, c'est assez lointain pour les adolescents. Eux, ils souffrent plutôt d'une sorte d'ennui poisseux. Et aussi, même si c'est quelque chose dont ils n'ont pas tout de suite conscience, c'est plutôt quelque chose dont qu'on déduit en tant que lecteur, en tant que lectrice, on a l'impression qu'il y a une forme de reproduction sociale inéluctable. Et ce n'est pas un hasard, je crois, si la métaphore de la fuite est importante dans le roman. Alors il s'agit bien sûr de fuir la maison hantée, mais aussi de fuir cette banlieue de manière générale. Comme le dit Léna, un beau personnage féminin, sans doute la plus lucide du groupe, « Je commence à penser qu'il n'y a rien de bon ici, pour aucun d'entre nous, et que la seule chose qu'on puisse espérer, c'est de réussir à fuir. » Mais alors, cette critique de la sociale de la banlieue n'est pas désincarnée. Hein. Il s'agit d'une peinture qui se fait vraiment au travers de la personnalité de chacun des personnages qui sont aux prises chacun, chacune avec un ou plusieurs problèmes. Mehdi subit le harcèlement scolaire, on s'en rend compte dès le début du livre. Il y a aussi la maladie mortelle de la mère d'Alex. Et puis les violences intrafamiliales qui sont traitées au travers des personnages de Thomas et de Léna. Ce que j'ai préféré sans doute, c'est la manière dont l'auteur traite de l'homosexualité au travers du personnage de Max et de la perception qu'a le jeune homme de lui-même. Il se sent monstrueux. Et finalement, le monstre qu'il traque, le monstre qu'il combat dans la maison, en fait, il est aussi bien dans la maison qu'en lui-même. Et là encore, c'est explicité par Jean-Baptiste Delameau, qui lui-même est gay. Dans cette postface, il déclare « En tant que jeune gay, j'ai grandi avec le sentiment de ma propre monstruosité, ainsi que le monde désignait ma sexualité. » Monstruosité étant entre guillemets, bien sûr. On retrouve ce sentiment de manière très prégnante dans un passage que j'ai beaucoup aimé. Il y a une des entités vivant dans la maison qui s'adresse ainsi à Max. Elle semble lui lancer une sorte de malédiction. « Tu ne vivras jamais que des amours clandestines. » Des étreintes minables qui te laisseront toujours le sentiment d'une souillure. Et tu finiras seul, dans une solitude plus amère et désespérée que n'importe quelle autre. Alors, tu n'aspireras plus qu'à disparaître de ce monde que tu voulais tant préserver. Nous sommes dans la société des années 90, une société majoritairement homophobe, et puis aussi une société dans laquelle le sida fait des ravages, et donc la représentation de l'homosexualité se retrouve liée au sida et à la mort. Mais alors, la solitude du jeune homosexuel est en fait celle de tous ses amis, hein, puisque chacun, chacune a un secret qui semble indicible, enfin qui lui semble indicible, ou seulement dissible dans l'espace de la maison hantée. La nuit ravagée, c'est aussi un roman sur la solitude de l'adolescence, sur la perte de l'innocence. Alors, avec tous ces éléments, l'hommage à Stephen King, le monstre, la maison hantée, vous pourriez avoir l'impression que le roman La Nuit Ravagée n'est qu'un pastiche, une sorte d'exercice de style, mais en fait, pas du tout. Moi, je trouve qu'il y a vraiment un traitement original, en particulier du thème de la maison hantée. La maison hantée n'est pas seulement le lieu où les adolescents trouveront des fantômes. Hein. Il s'agit aussi d'un lieu qui devient la matérialisation à la fois de leurs désirs et de leurs peurs. Léna elle-même le dit, « Je crois que la maison utilise nos peurs et nos désirs et qu'elle leur donne vie. » Le groupe adore regarder des films d'horreur. Et ce qu'ils disent, ce qu'ils pensent des films, peut aussi se dire justement de la maison hantée. Il leur semblait obscurément que ce cinéma disait une part de leur existence, de ce malaise qu'ils éprouvaient sans pouvoir le nommer. L'horreur venait mettre en forme leur indifférence au monde, leur étrangeté, leur absence totale de perspective, mais aussi leur désir profond. La maison hantée est ce lieu étrange entre rêve et réalité, un lieu où les êtres que l'on rencontre sont le simulacre de personnes ou de lieux réels, avec le décalage qui va leur conférer justement une forme d'inquiétante étrangeté. C'est l'expression que Jean-Baptiste Delameau utilise justement dans la postface. Alors cette inquiétante étrangeté, c'est celle que l'on peut retrouver aussi dans les rêves, quand on y rencontre des endroits connus, des êtres chers qui sont et qui ne sont pas ceux que l'on connaît. Et d'ailleurs, dans une interview sur France Culture Club, Jean-Baptiste Delameau explique qu'il a écrit son roman dans un état très particulier, hein, une sorte d'état de transe. Au moment où il écrivait, comme pour les adolescents du

0: livre, l'univers de la vie ravagée était presque plus réel pour moi que ma propre vie, déclare l'auteur. Alors, La Nuit Ravagée, c'est aussi un roman qui dit la force de la fiction, la confiance que l'on peut avoir en tant que lecteur, en tant que lectrice, à s'engager dans un roman qui va au-delà, bien au-delà du réel. Je trouve que La Maison Hantée, là encore, est bien plus qu'une simple maison pleine de fantômes. On voit en même temps que les adolescents, la maison se construire de manière très curieuse. Elle contient le reflet du lotissement qui peu à peu s'anime, prend forme sous nos yeux. Et justement, moi j'avais l'impression d'assister au rêve de Jean-Baptiste d'Alamo qui peu à peu prenait forme. Je voyais sa fiction se dessiner, s'incarner, une fiction dans laquelle je déambulais avec horreur, avec incrédulité, ou plutôt avec crédulité. La crédulité justement du lecteur, de la lectrice, qui se livre entièrement au rêve de l'auteur. J'essaie de transmettre quelque chose d'une foi en la fiction et en l'imaginaire, déclare l'auteur dans l'interview que je citais tout à l'heure. Et personnellement, je me suis plongée dans les délices de la fiction pure, dès les premières pages, qui sont vraiment emblématiques d'un roman d'horreur. Je vais vous lire ces deux premières pages. L'adolescent leva les mains à hauteur des yeux, en observa le dos, les paumes, les baissa et parcourut du regard le lotissement alentour. La rue était tranquille. Il y flottait une odeur de pluie. Les trottoirs luisants réfléchissaient la couleur crépusculaire d'un ciel purgé par l'orage. Un chien aboyait quelque part, d'un aboiement répété qui n'en finissait pas. Le garçon se retourna, contempla la façade de la maison dissimulée par les bosquets de ronces qui avaient envahi le jardin. Il fut soulevé par un haut-le-cœur silencieux, laissa échapper un filet de bile qui s'écoula de ses lèvres à ses pieds. Il s'essuya la bouche d'un revers de manche, se redressa et se mit à marcher, jetant à plusieurs reprises un regard par-dessus son épaule. Dans l'un des jardins, il vit un homme occupé à tailler les branches d'un arbre fruitier. L'homme le vit à son tour, lui adressa un large sourire, le salua d'une main. L'adolescent ne répondit pas à son geste, accéléra et se mit à courir à petite foulée. Deux enfants surgirent à vélo d'une allée et passèrent près de lui. Il bondit sur le trottoir, son souffle court se condensant dans l'air vif, s'adossa à une haie et les regarda s'éloigner. Il se remit en marche d'un pas rapide dès qu'ils eurent tourné à l'angle de la rue. Il parvint à un portail blanc devant lequel il s'arrêta, parut hésiter, regarda à gauche, puis à droite, comme pour s'assurer qu'il n'était pas suivi, et repoussa le bâton qui s'ouvrit sans bruit sur une allée bordée de plates-bandes rabougries par l'hiver. Il se dirigea vers la maison et sursauta lorsque la lumière automatique du porche éclaira la terrasse. Il tâtonna dans ses poches, en tira un trousseau de clés. Il tremblait et dut soutenir son poignet droit de sa main gauche afin de déverrouiller la serrure. Sitôt que la porte pivota sur ses gonds, il s'engouffra dans la maison, referma derrière lui et tourna le verrou à double tour. Il fit quelques pas, s'immobilisa. L'entrée, plongée dans une pénombre tiède, semblait agrandie par un miroir disposé au mur au-dessus d'une console dans lequel se reflétait un salon. « Il y a quelqu'un ?» Il n'obtint pas de réponse. Passa dans la cuisine, ouvrit un des tiroirs qu'il fouilla avec empressement pour en tirer un couteau de cuisine dont il jaugea la lame. Il s'avança vers la fenêtre, tira les rideaux et guetta l'allée par l'entrebâillement. « Maman ? Papa ?» demanda-t-il. Je vous conseille donc « La nuit ravagée », un roman de Jean-Baptiste Delamo, paru aux éditions Gallimard en 2025. Vous y retrouverez un plaisir de lecture d'adolescence. Vous penserez à Stephen King, bien sûr, mais vous découvrirez aussi un auteur, un imaginaire. Et j'espère que, comme moi, vous aurez envie de découvrir les autres univers de Jean-Baptiste Delamo. Et puis, vous pouvez retrouver cette chronique sur graffitiradio.fr.
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0: Vous écoutez Graffiti et j'ai ouï dire que les amoureux de jeux de société vont être ravis à La Roche-sur-Yon pour ce week-end avec 3 jours de fête, 28, 29 et 30 août, avec ce nouveau festival qui vient de s'installer, le Festival Ludique Yonnais ou encore appelé le Fly. Vous allez en entendre parler et justement, on en parle dès maintenant sur Graffiti avec un des organisateurs de ce festival, Renaud Loiseau. Bonjour.
1: Bonjour.
0: Bienvenue Renaud dans ce studio que Merci. Tu connais bien évidemment. D'habitude, on te reçoit pour parler de scène, on te reçoit pour parler d'humour notamment, c'est l'œil du prince un petit peu, la base de tes occupations avec l'association œil du prince pour parler de spectacles d'humour, mais là cette fois-ci tu te tournes vers l'univers des jeux de société pour nous créer un festival pas comme les autres. Comment t'es passé de l'un à l'autre? Comment c'est possible? Raconte-moi un petit peu, parce que c'est vrai que tu nous ponds un événement sur le terrain où on t'attendait pas.
1: C'est vrai. Oui, parce que à part dans mes amis proches, peu de gens savent que je suis absolument fasciné par le jeu. Depuis très longtemps, bientôt 10 ans. Mmh. Et donc voilà, c'est ma passion en dehors de l'univers du spectacle.
0: En même temps, jouer sur scène ou jouer autour d'un plateau, quelque part on joue finalement. C'est
1: oui,
0: le jeu qui reste.
1: C'est ça, c'est un jeu. C'est le mot jeu reste. Ouais. Voilà, exactement. Après, c'est pas la même chose, mais
0: mais les sensations peuvent être très proches parce qu'on peut ressentir des choses.
1: Ah mais complètement. Ouais, ouais. Et c'est ça qui est assez formidable dans le jeu de société, c'est les émotions qu'on ressent. Mmh. Et on est spectateur acteur en même temps. Mmh. Et on vit des aventures à travers un jeu. Et le jeu a tellement évolué depuis de nombreuses années et 2020 a été une année terrible dans le monde.
0: Oui, hein.
1: Mais alors pour le jeu de société, ça a été une effervescence puisque on ne pouvait plus rien faire. On pouvait plus sortir. La plupart des gens se sont retrouvés à se dire et à ressortir des jeux de société.
0: Alors on ressort les jeux de cartes, voilà. On ressort le vieux plateau d'échecs tout poussiéreux du grenier, et si on se faisait une partie?
1: Voilà, et puis à vivre des aventures ainsi de suite. Mmh. Et en parallèle, eh bien, beaucoup de jeunes auteurs aujourd'hui qui ont 4-5 ans d'existence, eh bien, sont nés en 2020. Il faut à peu près 2 ans pour créer un jeu, pour qu'il soit édité,
0: ouais.
1: quand tout va bien.
0: Quand tout va bien, ouais.
1: Et donc là, aujourd'hui, il y a une multitude d'auteurs et de jeux de société. Donc c'est assez intéressant.
0: C'est vrai que maintenant, le jeu de société revient en force, et ce festival qui manquait dans le paysage lyonnais. On n'a jamais eu encore de festival tourné autour des jeux de société. C'est une grande première. Et donc, il a fallu faire des choix sur l'organisation, sur ce qui va être proposé aux visiteurs durant ces 3 jours. Ça n'a pas dû être facile, je pense, de faire des choix. Les choix des lieux, parce que j'ai dit au pluriel, vous avez bien entendu, il y aura 2 lieux, plusieurs lieux pour profiter du festival. Le parc des Oudéries, évidemment d'un côté, mais aussi le parc Guinguette qui a voulu participer à cette aventure. Comment ça va se dérouler? Raconte-nous un petit peu ce qui nous attend pour ces 3 jours.
1: En effet, ça sera la première fois que on va pouvoir rejoindre le parc Guinguette et le parc Expo. Ça s'est encore jamais fait. Donc c'est quelque chose auquel on tenait avec l'association qui s'est créée, qui s'appelle Emma Game, qui est avec une équipe très soudée, Sandrine, Marie-Pierre, Freddy, Manon, et puis Olivia, et puis tous les autres membres du comité d'organisation. Et l'idée, c'était vraiment d'avoir un espace assez grand en extérieur, d'où le parc Guinguette, et puis un espace intérieur avec une des halles du parc Expo.
0: Alors commençons justement par l'intérieur. Allons dans ce parc Expo ouvert à partir de 10h30, 11h. Ce sera pour le vendredi et le samedi. Hein, c'est ça.
1: Vendredi, samedi, dimanche.
0: Vendredi, samedi, dimanche, à partir de 10h30, 11h jusqu'à 19h. Qu'est-ce qui va nous attendre à l'intérieur? Qu'est-ce qu'on va retrouver?
1: Alors, on va retrouver beaucoup de jeux et beaucoup, et ainsi que des jouets. Vous allez pouvoir, grâce à l'association Védébrique et la structure Créabrique, comme son nom l'indique, il y a des.
0: Parler de Lego.
1: Donc, on va parler de Lego.
0: Forcément.
1: Des super expositions. Vous allez pouvoir créer aussi avec des briques, on va pouvoir refaire la grande fresque de l'affiche du festival. Il y a des très belles choses là-dessus. Il y a donc, je le disais, Jouet Club qui aura beaucoup d'ateliers pour les enfants, qui aura également une boutique. Il y a deux boutiques dans cet espace. D'accord. Il y a la boutique Jouet Club, je viens de le dire, et la boutique Sortilège.
0: Évidemment, parce que c'est la boutique du centre-ville à ne surtout pas manquer.
1: Et puis ce sont Sortilège avec Thomas, c'est les premières personnes qu'on est allé voir pour pouvoir créer cet événement-là. Parce que voilà, ils maîtrisent énormément les jeux de société d'aujourd'hui et donc tout ce qui est tout ce qui sort et les jeux de cartes
0: et c'est fou le nombre de choses qui sortent et dont on n'entend pas toujours parler et pourtant des jeux passionnants se créent tous les jours, apparaissent dans ces boutiques. Là on va avoir le choix, justement ils seront tous présents et on pourra poser nos questions, rester sur 3 jours. Le faire sur 3 jours, c'est quand même un sacré challenge aussi. Pourquoi avoir choisi 3 jours plutôt que 2 par exemple?
1: Parce qu'on sera encore pendant les vacances et on aurait pu faire que le samedi dimanche. Je trouvais intéressant d'avoir également le vendredi, ça nous rodera aussi en même temps. Ouais. Et puis auprès des éditeurs, puisque il y aura des gros éditeurs qui seront présents, je pense notamment à Asmodée, à Gigamic, à BlackRock, et puis quelques éditeurs indépendants. On a un parrain aussi pour cette première année qui est Thomas Favrelière, qui est un auteur de La Rochelle et qui correspond exactement à ce que je disais tout à l'heure par rapport au Covid en 2020. Ses premiers jeux sortent en 2022 et aujourd'hui il a plus d'une dizaine de jeux à son actif. Il était notamment nommé aux As d'Or enfants cette année. Il l'a pas remporté, mais il était nommé. Ça veut dire que
0: il était bien remarqué, oui.
1: Ah ben oui, parce que ça veut dire qu'il fait partie des 3 meilleurs jeux enfants.
0: Pour une première, c'est bien.
1: C'est chouette. Donc Thomas sera là et on a avec lui pas mal d'auteurs qui seront également présents. Et donc tout ça ce sera donc dans la halle du Parc Expo où vous allez pouvoir jouer, découvrir des nouveaux jeux. On aura également des avant-premières, donc des jeux qui sortiront juste quelques jours après, mais qui nous font la joie de venir en avant-première.
0: Et pour en profiter, ça se passe entre amis, en famille, tout le monde est le bienvenu. L'entrée est gratuite.
1: Oui.
0: Ça c'est important de le préciser aussi. Si vous avez envie de jeter juste un coup d'œil, vous êtes les bienvenus aussi. Et puis surtout, profiter une fois de l'intérieur, partir à l'extérieur, parce que la fête, elle continue, même si les portes des Ouderies se ferment vers 19h, on fait l'after et on part direction...
1: C'est même pas un after.
0: C'est même pas un after.
1: Parce qu'en fait,
0: ça se continue pendant la journée.
1: Voilà, le parc Guinguette, lui, sera ouvert dès 10h le matin, alors que d'habitude, il est ouvert à midi. Là, il sera ouvert dès le matin. Pourquoi? Parce que l'extérieur, ça va être principalement des jeux d'extérieur. Alors, il en a déjà un petit peu, mais il y en aura vraiment plus. Et puis, il y aura vraiment de l'animation. On aura des interviews des entretiens avec les éditeurs, les auteurs.
0: Et il y aura aussi un mode un peu conférence et de rencontre.
1: Oui, voilà, c'est ça. Alors, conférence, j'aime pas trop le mot parce qu'on est plus chill, on est plus
0: dans l'échange.
1: Dans l'échange. Vous pourrez faire des photos et tout ça. Et puis, il y a aussi des jeux de rôle parce que c'est important et il y a pas mal de monde sur la Roche-sur-Yon et les alentours qui en proposent notamment via la Lire. On aura quelques auteurs et éditeurs de jeux de rôle et qui seront eux en extérieur, et il y aura aussi tout un espace auquel je tiens, c'est les jeux iconiques, donc tout ce qui est refaire une partie de Scrabble, une partie de Cluedo, une partie
0: si on a 4 heures à perdre, un bon Monopoly, il n'y a rien de tel.
1: Voilà, on mettra des limites de temps.
0: Voilà, ouais, quand même.
1: Voilà. Et l'idée, c'est aussi, par exemple, que les plus anciens montrent aux plus jeunes les jeux de leur époque et ainsi de suite.
0: Et donc, surtout, peut-être voir l'évolution des jeux à travers le temps. Parce que, on ne joue peut-être plus au Scrabble comme on y jouait il y a 20-30 ans. Peut-être qu'il y a des choses à apprendre aussi dans les deux sens. Les générations ont besoin de se parler à travers le jeu.
1: Complètement. Et en plus, c'est assez génial de découvrir la création d'un jeu. Ouais. Et la création du Trivial Pursuit, la création du Scrabble, de savoir comment ça a été fait, alors qu'aujourd'hui, ce sont des jeux iconiques, et comment ils ont galéré pour sortir leur première boîte. Et peut-être que c'était pas le premier nom. Voilà, Scrabble avait un autre nom avant. Et donc, tout ça, on va le mettre en place également. C'est donc sur cette partie un peu extérieure où l'idée, c'est que quand vous sortez du Parc Expo et que vous allez vers le Parc Guinguette, vous ne sortez pas du festival.
0: Le festival va vous accompagner donc pendant ces 3 jours à La Roche-sur-Yon, avec bien sûr des jeux tout au long de la journée, mais pas mal de soirées thématiques. Là, on va se tourner vers le Parc Guinguette, car il y a des rendez-vous à ne pas manquer si vous avez envie de jouer grandeur nature. Et quand je parle grandeur nature, c'est vraiment du monde autour de la table. Je pense par exemple à cette partie de loup-garou géante qui se prépare. Là aussi, il va se passer quelque chose au Parc Guinguette, j'en suis certain. Il y a à la fois aussi, évidemment, un grand classique, c'est le bingo. Là aussi, on attend du monde.
1: Revisiter,
0: comment ça, revisiter? Comment on revisite un bingo alors que le principe, c'est de sortir une boule et de cocher des cases? Comment on revisite ça?
1: Non, en fait, j'ai pris bingo et pas loto, j'ai fait exprès parce que le bingo, tu réinventes les règles. Ouais. Et pour avoir quelque chose de dynamique et de fort, parce qu'une partie peut durer 2 heures.
0: Hein,
1: Donc voilà. Et en fait, il faut savoir qu'un bingo, par exemple, tu peux dire au départ, évidemment, et c'est les règles, hein, et tu dis, vous faites une ligne et le premier qui a fait sa ligne remporte la partie.
0: Ouais, on raccourcit un petit peu.
1: Vous n'êtes pas obligé d'avoir votre carte pleine comme c'est le cas.
0: Comme le bingo traditionnel.
1: Ou le loto. Donc voilà, on aime revisiter les choses, on aime les remettre au goût du jour. Et puis également pour le loup-garou géant, on va travailler là-dessus entre 40 et 50 personnes qui pourront y participer. Et là aussi, ça peut durer très longtemps.
0: Ah, partie de loup-garou. Ça, oui.
1: Donc on va pareil trouver des astuces et des choses pour que ce soit vraiment dynamique et puis un peu spectacle aussi.
0: Mais il faut dire que on parle de jeux de société, mais là on vire au jeu de rôle, hein, avec le loup-garou par exemple, qui est un petit peu la base de tous les jeux de rôle. Vaut mieux commencer par ce jeu là si vous avez envie de découvrir un petit peu plus, histoire de connaître les sensations, parce que c'est un peu plus complexe, hein, comme façon de jouer. Ce mode de jeu a vraiment le vent en poupe, j'ai l'impression. Bon, évidemment, il y a la série de Canal+, il y a quelques années, qui a remis une pièce dans la machine, et puis ce fameux jeu de loup-garou a explosé. Là on attend peut-être beaucoup de monde autour de la table aussi, ça risque d'être une partie très prenante.
1: Oui, et puis en plus, il y a eu l'émission, il y a toujours d'ailleurs l'émission Les Traîtres sur M6.
0: Oui, qui est un dérivé des loups-garous.
1: Qui est un dérivé des loups-garous. Et moi, j'ai connu le loup-garou bien avant que le loup-garou n'existe.
0: Évidemment.
1: Tu l'as rappelé tout à l'heure, je suis dans le milieu du spectacle et j'ai fait beaucoup d'ateliers pour enfants, et surtout pour ados, parce que ce que je vais dire, c'est surtout pour les ados. En fait, l'enfant, vous aviez l'assassin, vous savez, vous avez des enfants qui sont en cercle, et une croix, un rond, et puis celui qui est l'assassin doit faire un clin d'œil pour éliminer l'autre. C'est ni plus ni moins que le loup-garou.
0: C'est exactement ça.
1: Dans une version plus forte, il y avait ce que moi à l'époque on appelait le mafieux. Et c'est exactement la même chose. Et donc, en fait, vous aviez déjà les nuits, ça existait. Ouais. Les deux mafieux devaient ouvrir les yeux et savoir qui ils allaient éliminer à la partie d'après.
0: C'était l'ancêtre du loup-garou.
1: C'est l'ancêtre du loup-garou.
0: Et qui a pris le relais juste
1: derrière. Et ce qui est assez génial aussi dans le jeu de société, c'est qu'on peut réinventer les choses. À partir du moment où les règles sont définies au début de la partie. Bah après, on fait ce qu'on veut.
0: C'est la créativité.
1: C'est,
0: qui fait
1: et c'est de la créativité tout le temps. Et c'est ce qu'on veut aussi apporter dans ces deux soirées-là, un peu plus thématiques.
0: Donc on va rire, on va s'amuser ensemble. Alors certaines activités, je pense par exemple au Loup-Garou, sont payantes, mais c'est petit prix pour y participer. Les visiteurs, par contre, c'est gratuit.
1: Voilà. Et nous, on voulait un festival gratuit et avec à l'intérieur des petites choses payantes, c'est-à-dire les tournois, parce qu'on va avoir quelques tournois, notamment des tournois avec certains jeux de Thomas Favrelière. Et puis pour ceux qui connaissent aussi, il y a Captain Flip qui a été un jeu qui a cartonné. Ils ont cette maison d'édition a fait ensuite Zénith et ils ont remporté l'As d'Or là pour le coup cette année. Et donc Captain Flip fait partie des tournois. Donc c'est des petites inscriptions, hein, c'est entre 3 et 5 euros le tournoi. Vous avez des lots à gagner ainsi que pour le Loup-Garou et le bingo. C'est pareil, le bingo c'est le principe des cartes, hein, donc vous achetez une carte et puis voilà. Et puis on va aussi avoir une tombola, on va aussi avoir des tickets à gratter, parce que le jeu on le veut dans toutes ses formes. Et voilà, le but c'est que vous pouvez venir et jouer à plein de jeux sans dépenser d'argent, mais vous pouvez aussi vous amuser à jouer et pouvoir remporter de nombreux lots grâce à beaucoup de partenaires qui nous suivent dans l'aventure, et notamment pour les lots, parce que ce sont que des partenaires. Par exemple pour les tickets à gratter, il y a énormément de lots derrière, donc c'est plutôt chouette.
0: Le Fly Festival, première édition, donc qui se tient à La Roche-sur-Yon, ce sera au Parc Expo des Oudéries et au BAM, le Parc de La Roche-sur-Yon. Deux lieux, deux ambiances et surtout trois jours de fête autour des jeux de société, des jeux de rôle. Voilà, hein, si vous avez été attiré en regardant la série Stranger Things en disant Donjons et Dragons, c'est pas pour moi, bah justement là vous allez pouvoir vous initier, peut-être repartir avec le jeu et repartir aussi avec peut-être des idées cadeaux, hein, pour le Noël en avance. C'est parfait, comme ça si on c'est termine ça. Le mois d'août et Noël est déjà fini. Voilà,
1: exactement.
0: C'est bon, c'est fait.
1: Tout à fait.
0: Vous pouvez faire
1: ça s'adresse vraiment, vraiment à tout le monde. Donc ça c'est chouette. Et puis en plus on a la chance de pouvoir recevoir pas mal d'éditeurs et d'exposants. Et là je remercie les hôtels Ibis qui vont les accueillir. Ça sera notre QG là-bas. Et donc vous pourrez aussi, pourquoi pas, y retrouver ces intervenants et ces auteurs à Ibis.
0: Un beau moment de rencontre qui se prépare donc pour ce week-end 28, 29 et 30 août avec le Fly Festival. Merci beaucoup Renaud d'être venu nous voir à quelques jours de lancement de ce festival. Comment on se sent fébrile, j'imagine. C'est une première, hein, après tout.
1: C'est une première et comme les premières, on ne sait pas ce que ça va donner. Donc on attend évidemment beaucoup de monde, mais voilà, c'est on est sur les starting blocks et puis on va tout faire pour que vous passiez un super moment. C'est l'ADN de base, voilà,
0: de ce nouveau festival de La Roche-sur-Yon. Alors, on a un festival de cinéma, on a un festival de bande dessinée, maintenant on a un festival de jeux de société et on en est très fiers. Merci à toi Renaud.
1: Merci.
0: Et à toute ton équipe, on vous suit de très très près. Bien sûr on va aller jeter plus qu'un coup d'œil au Parc Expo et au BAM le Parc pour profiter de ce Fly Festival. Je souhaite donc longue vie au festival du Fly et on se redit à très bientôt.
1: À très bientôt, merci.

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8: Salut, bienvenue dans le 24e épisode de Ma Bohème, l'émission dédiée à la poésie sous toutes ses formes. C'est tous les deuxièmes mercredis du mois à 20h et les troisièmes dimanches à 10h du matin. Et aujourd'hui, j'ai invité mon ami Nad Dubrège. Salut Nad, comment tu vas ?
9: Très bien, enchanté d'être là, Sylvain.
8: Eh bien, ça fait plaisir. Tu pratiques la poésie à tes heures, mais ce n'est pas pour tes poèmes que je t'ai demandé de venir aujourd'hui. On va parler de la sortie de ton premier roman, La quête de Naïla, un écrit explosif. Est-ce que tu peux nous parler de tes centres d'intérêt ?
9: Eh bien, l'écriture avant tout, pour fréquenter les ateliers d'écriture depuis maintenant près de 20 ans, avec Salma Kojok, qui est une amie romancière franco-libanaise, et puis les ateliers d'écriture aussi de la Maison Guifchi à La Roche-sur-Yon, qui est un centre de ressources littérature. On a la chance d'avoir ça à La Roche-sur-Yon, où j'ai rencontré un certain nombre d'auteurs qui m'ont fait avancer en écriture de manière très intéressante.
8: Très bien. Et puis, tu voyages pas mal aussi. Tu reviens du Mexique, je crois.
9: Un petit voyage au Mexique, oui. Un changement culturel important.
8: Où tu as passé 3 semaines.
9: Ouais.
8: Ça va? T'es pas trop jet-lagué?
9: Pas trop, mais le changement culturel est assez important. On est allé dans les villages mayas.
8: Ouais.
9: Et quand on revient en France, qu'on arrive dans les aéroports avec tout le luxe et les décos de Noël, on se dit que c'est too much.
8: Ouais, c'est too much.
9: Vraiment too
8: much. D'accord. On est d'accord. Tu es aussi assez active dans le monde associatif. Tu as personnellement fondé Eugénie Création il y a 12-13 ans, à peu près. Hein. Tu fais partie du collectif Bleu Lune. Aujourd'hui, au programme, je te propose qu'on parle d'arbres porc-épics, de pivoines qui disent oui, de chevalières de la Légion et de carnets de vertige.
9: Eh bien, on embarque.
8: On va causer surréalisme, concours de piano, Liban et plus globalement, on va parler famille. Ce sera ça le fil rouge de l'émission, le leitmotiv, la famille. Et la problématique, c'est la poésie, est-ce une histoire de famille ? Qu'est-ce que la famille peut bien avoir de poétique ? Vaste question, Gernal.
9: Vaste question.
8: Tu as une heure. vous entendrez mon entretien avec Noam Bernel, jeune pianiste lyonnais. Le poème du mois, ce sera The Body in August, récit onirique et surréaliste d'un allaitement par Robin Cost-Lewis. L'objet poétique du mois, c'est La quête de Naïla. C'est ton roman filial, Nad, qui m'a captivé. Vous découvrirez aussi plusieurs lectures qui m'ont été envoyées, qui m'ont beaucoup touché. Tout ce qu'on va entendre ici, finalement, c'est un concentré de ce qui m'a touché tout au long du mois qui a passé. Ça commence par de la musique, d'ailleurs, par une première page musicale de Porcupine Tree, qu'on pourrait traduire par l'arbre porc-épique. C'est assez surréaliste. Groupe anglais de rock psychédélique qui a été fondé en 1987 à Hemel Hempstead. C'est au nord de Londres, c'est à peu près à mi-chemin entre Oxford et Cambridge. Le chanteur Stephen Wilson, il n'est pas assez connu en France. Je vous lis un extrait de sa chanson à suivre. Ça se présente comme un poème finalement. Tu as rêvé mais tu n'as jamais eu la chance d'être ce que tu veux être. Tu saisis mais tu ne retiens jamais. Tu demandes mais on ne te répond jamais car la vérité fait mal. C'est le monde moderne. On écoute Porcupine Tree, Never Have, dans ma

0: C'était Never Have de Porcupine Tree. Est-ce que ça t'a plu, Nad?
1: Oui, j'aime beaucoup ces mélodies là, et puis je capte pas beaucoup les paroles, mais...
0: Non, mais c'est assez planant finalement.
1: Mais les mélodies sont assez planantes.
0: Est-ce que tu veux nous lire un petit texte que tu as écrit, peut-être un extrait de ton roman justement, pour commencer?
1: La quête de Naila, c'est donc une jeune fille à la recherche de son père, et je vais choisir un court extrait révélateur de la relation entre sa mère et ce père qui a fui avant même la naissance de la fille.
0: Très bien, on écoute.
1: Il s'agit de Naila qui parle. Un frisson me gagne. Une mère qui couvre de secrets sa relation amoureuse. Un père qui se dérobe à ses responsabilités. Existait-il un lien d'amour profond entre eux? Ma mère a-t-elle écarté mon père par peur, par dépit, par fierté? Un sentiment d'injustice et même de colère perturbe mon souffle. Tel un oiseau cherchant l'équilibre sur une branche rompue, j'avance sans filet. Je décide d'aller longer la vilaine en solitaire. La bruine ne déposera sur ma peau la douceur dont j'ai besoin.
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0: Robin Coast Lewis, c'est une poétesse californienne de 61 ans. Elle était à Paris dernièrement en novembre et elle a sorti son premier recueil sur le tard, à l'âge de 50 ans, en 2015. Ça s'appelle Odyssée de la Vénus Noire et autres poèmes. Voyage of the Sable Venus and Other Poems. Elle a remporté le National Book Award for Poetry la même année, en 2015. Sa famille vient de la Nouvelle-Orléans, mais elle, elle habite à Los Angeles. Elle enseigne en fac, point commun avec Salma Kojok d'ailleurs. Elle est docteure en littérature, elle est chargée d'études en poésie et en études visuelles. Son premier recueil à Robin Coast Lewis, il a été adapté cette année d'ailleurs pour le théâtre par la réalisatrice franco-sénégalaise Alice Diop. Elle est jouée par l'actrice rwandaise Kaidje Kagame sous le Voyage de la Vénus Noire. Pour revenir à l'écriture de Robin Coast Lewis, elle est pleine d'images surréalistes, ça va dans tous les sens, c'est très moderne pour cette raison d'ailleurs. On se laisse emmener par les ambiances dans son poème, Le corps au mois d'août. En anglais, le titre c'est The Body in August. Et il y a un petit jeu de mots là, parce que August en anglais ça veut dire le mois d'août, mais ça fait penser aussi à Auguste. Et quelque chose d'Auguste, c'est quelque chose qui est noble, qui est sublime. Ça parle d'une maman qui allaite son fils. Je vous propose une lecture à deux voix, en deux langues. Je me charge de la version originale en anglais et Cécile Rennes lit la traduction. The body in August. Because when I was a child,
5: parce que quand j'étais petite,
0: God would pull me up into
5: Dieu
0: her
5: me
0: lap.
5: Hissait sur ses genoux.
0: Because when she pulled me up into
5: parce
0: her
5: que
0: lap,
5: quand elle me hissait sur ses genoux, elle me faisait la lecture.
0: Because the story she read most
5: parce
0: was
5: que l'histoire
0: the one
5: qu'elle me lisait
0: least.
5: Le plus était celle que j'aimais le moins.
0: Because every day she'd open that thin green book
5: parce que tous les jours, elle ouvrait ce petit livre vert et disait
0: «
5: Voici l'histoire de ta vie. »
0: Because from beginning to end,
5: parce qu'entre le début et la fin, il n'y avait que trois pages.
0: I believe in that road
5: je crois en cette route qui est noire
0: and goes on blindly
5: et s'étend aveuglément jusqu'à l'infini.
0: I believe crocodiles
5: je crois que les crocodiles avalent des cailloux pour les aider à digérer les crabes.
0: Because up until the 20th
5: parce que jusqu'au 20e siècle,
0: could still die from
5: les gens pouvaient encore mourir sous l'effet d'une sensation.
0: And because my hunger
5: et parce que ma
0: is so
5: faim
0: deep,
5: est si grande, j'ai honte de lever la tête. Parce que la mémoire et non la gravité nous clouent à ce tremblement.
0: And when God first
5: et quand Dieu a posé les yeux sur nous la première fois, elle est devenue folle de jalousie.
0: Because if the planet had
5: parce que si la planète avait une porte de derrière, nous serions encore là,
0: waiting for the air to
5: à attendre que l'air approuve notre entrée.
0: Because your eyes were the
5: parce que tes yeux ont été la seule fois où les pivoines ont dit oui.
0: Because no matter how
5: parce
0: many
5: que peu importe
0: died,
5: le nombre de fois où je suis morte,
0: I always woke up again,
5: je finis toujours
0: happy.
5: Par me réveiller heureuse.
0: Then last night,
5: et puis la nuit dernière,
0: after I yelled at him,
5: après lui avoir
0: the first
5: hurlé
0: time,
5: dessus pour la première fois, mon nouveau fils a rêvé que nous allions marcher à l'intérieur des arbres. Quand on a croisé un écureuil, a-t-il raconté, je lui ai donné un coup de pied. Puis l'écureuil s'est transformé en livre peu épais que nous avons lu. Parce que Dieu est devenu un petit enfant, je l'ai hissé sur mes genoux. Parce que quand je l'ai hissé sur mes genoux pour lui faire plaisir, j'ai déboutonné mon chemisier. Parce que sa bouche est un lieu d'un rose impossible, une cathédrale à vif et béante qu'elle a ouverte, dents contre tétons, puis refermée.
0: Et c'était un poème de Robin Coast Lewis. Nad, est-ce que tu as un premier commentaire sur ce petit texte?
1: Ce texte est assez surprenant, mais ma foi, très agréable à écouter. Et dans sa liberté d'écriture, où elle nous emmène vers des passages surprenants. Par exemple, Dieu est devenu un petit enfant. Je fais le rapprochement, comme ça, spontanément, ouais. avec des textes de Jacques Charrier, dont j'ai vu une exposition à la Maison Renaissance ce week-end, et qui fait des rapprochements comme ça entre des personnages bien connus comme Adam et Ève, et dont il réécrit la vie à sa manière, avec une grande liberté de pensée.
0: Et puis c'est toujours bien de faire un rapprochement entre les différents arts. On va revenir dessus dans quelques instants, juste avant une petite chanson dans l'ambiance des célébrations familiales de Noël. C'est jazzy, c'est cosy, c'est feutré. On écoute Norah Jones et sa période hivernale, Wintertime. On est bien au chaud avec Ma Bohème sur Graffiti.

0: On vient d'entendre deux chanteuses américaines enchaînées et comme par hasard, elles étaient sorties la même année, en 2019.
1: Ouais, je suis pas sûr que ce soit tout à fait une question de hasard.
0: En tout cas, ce qu'on venait d'entendre, c'était la chanson de Brittany Howard, chanteuse de 37 ans du groupe de rock Alabama Shakes. Petite anecdote sur sa famille, ça fait 7 ans qu'elle est mariée à une musicienne, Jessie Lasser, du groupe Bermuda Triangle Band. Comme quoi la famille, c'est pas qu'une affaire de liens de consanguinité, ça se construit aussi par les liens du mariage. Je voudrais revenir sur le poème « Le corps au mois d'août » qui a été lu juste avant. J'aime beaucoup sa construction totalement désarçonnante. On est cloué à un tremblement, plein d'images surréalistes, des crocodiles qui avalent des cailloux pour digérer des crabes. C'est complètement absurde, hein. Aussi bien que de marcher à l'intérieur des arbres. On a du mal à se l'imaginer et pourtant ça marche. Il y a un écureuil qui se transforme en livre. Tout un tas de métamorphoses et d'ailleurs ça fait partie intégrante de la poésie surréaliste. Hein. Il y a aussi des personnifications, des pivoines, des fleurs qui disent oui comme si elles étaient humaines. Bref, il y a tout plein d'éléments que je trouve très riches. Est-ce que toi tu as reconnu quelque chose?
1: La notion d'allaitement est particulièrement clair sur la fin dans son expression, ouais. Dent contre téton puis refermé, mm-hmm. Après avoir évoqué cette bouche, un lieu d'un rose impossible, une cathédrale à vif et béante.
0: J'adore ça comme image.
1: Oui, on imagine ce bébé là.
0: Il y a quelque chose de sacré, en plus la cathédrale, ouais. Ça renvoie à Dieu et puis le bébé il a un aspect divin.
1: Toutes ces expressions, pour les saisir, il faut relire le texte. Pour moi, c'est une découverte.
0: Ouais.
1: Mais il est très très riche et à la fois il a une dimension poétique. Mm-hmm. Il révèle une grande liberté de pensée. C'est ma perception en tout cas.
0: En français, le poème se termine « dent contre téton puis refermé ». Mm-hmm. En anglais, « teeth to nipple ». Bon là, ça va, c'est assez fidèle à la traduction. Mais après, on a « then clamped down ». Clamped down, il y a plutôt une image de coquillage là. Tu vois, un peu comme la Vénus sortie
1: après,
0: des eaux. D'ailleurs, c'est pas par hasard, puisque le recueil de poèmes s'appelle « Odyssée de la Vénus noire ». Donc là, on se rend compte que dans la traduction, on a perdu cette image du coquillage. Mais il y a des bonnes ondes dans ce poème. On dirait presque une prière. Et puis ça inspire aussi. La première fois que j'ai entendu ce poème, je me suis dit « Ah ouais, on peut écrire comme ça ». C'est un poème qui donne envie d'écrire à la manière d'homme. Mmh. C'est un poème qui donne des ailes.
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0: Noam Bernel a 21 ans. Il vient de La Roche-sur-Yon, mais depuis 4 ans, il poursuit ses études à Paris, au prestigieux Conservatoire National Supérieur de Musique et de Danse de Paris, ainsi qu'à l'ENSM, l'École Normale de Musique de Paris. Cette année, il s'attaque à un nouveau concours international qui va le faire affronter 23 autres concurrents, le concours Animato Chopin. Et je vous laisse écouter la conversation que j'ai eue avec lui au sujet de ce concours.
4: Il étudie le piano au Conservatoire de Paris et à l'École Normale de Musique. T'as donc deux professeurs de piano? Ils s'appellent comment ces professeurs?
5: Je suis avec Franck Bralet au Conservatoire National Supérieur et avec Marianne Ribitsky à l'École Normale.
4: Très bien. Tu reviens aujourd'hui à La Roche-sur-Yon de manière éclair parce que tu as étudié à Paris. Pourquoi est-ce que tu es à La Roche là aujourd'hui?
5: En fait, je vais préparer un concours intégralement sur Chopin et j'ai pris l'habitude de revenir voir la prof qui m'a préparé au Conservatoire de Paris à l'entrée là-bas.
4: Professeur du Conservatoire de La Roche,
5: Isabelle Vieille. J'ai pris l'habitude de venir la voir une fois avant chaque préparation de concours et ça m'a toujours porté chance, donc j'espère que ça continuera pour ce concours-ci.
4: Il y a 2 ans, tu avais gagné le concours Cannes.
5: Ouais, donc c'était un concours de virtuosité.
4: Concours international. L'année dernière, t'es arrivé 2e au concours d'Île-de-France.
5: C'est ça, donc j'ai eu 2 prix de concours et à chaque fois j'avais pris un cours avec elle avant. Pour roder les programmes. Et ça m'a toujours bien servi de préciser un peu plus la vision qu'on a sur les pièces avant de les jouer en concours, puisque le but d'un concours, c'est de montrer une idée sur les pièces qu'on joue et de montrer que cette idée est précise, qu'elle soit très compréhensible pour les gens qui l'écoutent.
4: Ce concours que tu vas faire, c'est le concours Chopin Animato dans la salle Alfred Cortot. C'est dans le 17e arrondissement. Qu'est-ce que tu peux dire sur ce concours?
5: C'est un concours intégralement Chopin. En fait, il faut dire que le grand concours Chopin de Varsovie s'est déroulé il y a un peu plus d'un mois. Le grand gagnant était Eric Liu, un Américain chinois. Et c'est le plus gros concours qui existe actuellement au monde. C'est comme les Jeux Olympiques pour le piano. C'est un concours qui a une aura énorme, qui dépasse tous les autres.
4: Quel est le premier prix ?
5: Le premier prix n'est pas si énorme que ça pour un gros concours. C'est 60 000 euros, ce qui n'en fait pas le premier concours en termes de prix. Donc le premier prix n'est pas le plus gros des concours qu'on connaît. Mais sa médiatisation fait que un premier prix de Chopin aura une carrière pour...
4: Le
5: restant de ses jours, c'est ça.
4: Qu'est-ce que tu attends de ce concours ?
5: Eh bien justement, vu que le concours Chopin de Varsovie a eu lieu il y a pas longtemps, le concours Chopin Animato est le concours Chopin français, et donc permet à plein de pianistes de jouer un programme 100% Chopin afin de se préparer au grand concours Chopin. À cette occasion, il y aura plein de pianistes qui ont participé au concours de Varsovie, donc le niveau va être particulièrement élevé cette année et ça me permettra de me situer par rapport à ce genre de pianistes.
4: D'accord. Qu'est-ce que tu vas jouer comme programme ?
5: Donc c'est un concours qui est 100% Chopin, ça fait partie des rares concours dédiés à un seul compositeur. Il y a environ 1h30 de programme. Parmi les pièces les plus reconnaissables à Chopin, il y a les nocturnes, qui font vraiment partie du répertoire chopinien. Il y a des mazurkas et des polonaises. Ces trois styles de pièces qui font vraiment partie
4: de la spécificité de Chopin.
5: Exactement, exactement. Le concours est en plusieurs tours. Le premier tour fait 25 minutes. Le deuxième fait 45 minutes et il y aura une finale qui sert aussi de gala, donc qui sera plus courte, qui fait environ 15 à 20 minutes. Et donc évidemment, on peut jouer ces 1h30 de programme si on fait tous les tours. Dans le cas contraire, on s'arrête au bout de 25 minutes ou 1 heure.
4: Et selon toi, qu'est-ce qu'on attend d'une prestation quand on fait partie d'un jury de grand concours ? Quels sont les critères qui sont les plus importants ?
5: Et ben, c'est justement le problème, c'est ça qui différencie la musique du sport. C'est-à-dire qu'il y a une part de subjectivité dans l'art qu'il n'y a pas dans le sport, où on sait déterminer qui a gagné, qui a perdu. Et donc en musique, il y a des critères objectifs. Par exemple, quelqu'un qui oublie son texte et qui s'arrête en plein milieu, on sait dire que c'est un raté. Et quelqu'un qui rate des notes, on peut aussi dire que c'est un raté. Donc il y a des critères objectifs, malgré ce qu'on veut en faire penser, c'est ce à quoi il faut faire le plus attention. Ensuite, je pense que c'est la personnalité des musiciens. Depuis qu'Internet existe, les pianistes se ressemblent de plus en plus. Et je pense que le plus intéressant actuellement, c'est de découvrir des personnalités musicales.
4: Se démarquer des autres.
5: C'est ça.
4: Exemple, il y a des pianistes qui sont ultra visionnés sur les réseaux, comme Lang Lang.
5: Oui.
4: Il a beaucoup de succès, il est très virtuose dans sa manière de jouer.
5: L'exemple est tout trouvé, c'est un pianiste virtuose. Donc ce qu'il fait peut être apprécié par tout le monde, puisque objectivement, c'est du très haut niveau. Très virtuose, quasiment aucun raté, tout est très propre. Par contre, Lang Lang, il fait partie de cette catégorie plutôt commerciale, puisque le but, c'est surtout de faire vendre. Et donc, on ne peut plus vraiment dire actuellement que c'est un pianiste classique.
4: Par rapport à Chopin, c'est particulier quand même de faire autant de concours orientés, centrés sur un seul et même artiste. Qu'est-ce qu'il avait de particulier, ce Chopin ? Il était romantique ?
5: Il était romantique. C'est l'un des compositeurs qui a composé le plus d'œuvres parfaites. Plutôt, je vais dire l'inverse, c'est celui qui a fait le moins de déchets, si je dois être un peu cash. Là où plein de compositeurs ont testé énormément de choses, où Liszt a arrangé énormément de pièces, a fait beaucoup d'essais avant d'écrire, Chopin, on peut pratiquement pas parler d'œuvres moins bien que les autres. Sur les 200 de pièces qu'il a écrites, elles sont toutes autant jouées.
4: Chopin, il était connu pour avoir entretenu une relation avec George Sand.
5: Oui, c'est ça.
4: George Sand, qui était romancière, mais qui a fait aussi de la poésie. Je me suis récemment acheté l'anthologie de toute sa poésie. Est-ce que lui, tu ressens qu'il y a une poésie à l'intérieur de sa musique, à Chopin ?
5: Eh bien, en fait, Chopin, il y a une poésie, mais qui est beaucoup plus musicale que littéraire. C'est pas forcément ça qui est vraiment lié au style dont tu parles de George Sand. Mais en fait, ce qu'il faut savoir, c'est que à l'époque de Chopin, donc au début du 19e siècle, le centre culturel du monde, c'était Paris. Et donc, tous les compositeurs, les écrivains, les sculpteurs, les peintres, les poètes se retrouvaient à Paris. Il y avait un brassage énorme, il y avait peut-être plus tardivement Baudelaire, mais il y avait Liszt aussi, George Sand, Victor Hugo, Delacroix. Énormément d'artistes qui vivaient ensemble, qui parlaient ensemble.
4: Chopin, je suis sûr qu'il était poète finalement.
5: Il n'a pas été vraiment un poète littéraire, je suis pas sûr qu'il ait écrit de poème.
4: Ouais. Pour toi, qu'est-ce que c'est la poésie dans la musique ?
5: En fait, la musique, c'est une extension du langage. Donc, on peut comparer tous les paramètres musicaux aux paramètres de la langue. Ce qu'on va décrire comme de la poésie en musique, c'est, pour simplifier, l'utilisation de certains accords pour arriver à certains enchaînements qui sont plutôt inattendus. En fait, on va appeler ça des couleurs harmoniques.
4: Intéressant ça, des couleurs en musique.
5: Ouais.
4: Donc, quelque chose qu'on entend, on l'associe à quelque chose de visuel. On mélange les sens finalement.
5: Exactement, et c'est pour ça d'ailleurs que je parlais donc du brassage des mouvements artistiques à Paris, parce qu'en fait ils se sont vraiment mélangés à l'époque. Chopin, je ne connais pas ses attraits pour la poésie, mais je sais qu'il était très intéressé par la peinture, et il parlait beaucoup à des peintres justement, et il voulait savoir comment on pouvait traduire certaines choses en musique. En revanche, je sais que Liszt, lui, était très intéressé par la poésie, par la littérature, par la philosophie et la religion, et Liszt, qui lui a fait beaucoup plus de déchets, je parlais de la perfection dans Chopin, Liszt s'est beaucoup plus intéressé au mélange des arts.
4: Dans la dernière émission Ma Bohème, que j'ai présentée le mois dernier, j'ai parlé du Désir dans la cage, un roman qui vient de sortir et que j'ai adoré, et qui parle d'une compositrice française qui s'appelle Mel Bonis, compositrice du 19e siècle. T'en as déjà entendu parler ?
5: J'en ai déjà entendu parler, j'en ai pas joué, mais je la connais en tout cas.
4: Elle était au conservatoire de Paris, là où toi tu es actuellement. Oui. C'était une des premières femmes, sinon la première, à être acceptée dans cette institution. Et elle s'est éprise d'un de ses camarades, Amédée Etich. Lui composait de la poésie et elle composait sa musique sur la poésie. En musique, techniquement, est-ce qu'il y a des éléments qui indiquent que c'est poétique ? Exemple, dans un poème, t'as une répétition, t'as une anaphore ou une assonance, une répétition de son ou une répétition de phrase.
5: C'est peut-être un ingrédient différent, l'ingrédient poétique dans la musique. Ça vient surtout de l'harmonie, des particularités des accords. Puisque donc on parlait de couleurs harmoniques et en fait ça vient surtout par ces mélanges de couleurs. Donc ça peut être un peu plus visuel, le côté poétique dans la musique, puisqu'on va s'imaginer une toile recouverte de différentes couleurs harmoniques.
4: Quand t'écoutes la musique, ça t'emmène quelque part, tu te fais un film dans la tête. C'est ça la poésie ?
5: C'est pas forcément une question de film dans la tête, mais c'est une histoire qui découle en fait des suites d'accords. Ou alors si c'est quelque chose de plus surprenant. Aussi, en fait, la question des accords mélangée avec les textures musicales, donc si l'accompagnement va être très léger dans les aigus, ou alors plus grave et plus gras, il y a tout un tas d'ingrédients qui font que quelque chose va être plus ou moins poétique. Je crois que le premier compositeur à avoir vraiment utilisé la poésie dans la musique, c'est Liszt, qui a repris le poème de Mazeppa, de Victor Hugo, et qui en a fait tout d'abord un poème symphonique, donc on appelle ça un poème symphonique, c'est quand on reprend une histoire pour l'orchestre. Et ensuite, il en a fait une étude. Donc là, ici, on raconte vraiment quelque chose, une histoire, en musique. Et Liszt était très intéressé par ça. Par exemple, il voulait écrire une symphonie sur Faust. Mais ensuite, ça a été très repris par les Français. De façon plus explicite, on a Ravel qui a repris des poèmes de Gaspard de la Nuit pour les écrire en musique. Et on a d'autres choses aussi. On a l'exemple des miroirs. On a Debussy, pareil, compositeur français, qui s'est servi de la poésie. Peut-être Fauré l'a fait aussi, mais je pense que c'est moins documenté. Je pourrais moins l'expliquer, mais on sent aussi un côté poétique dans ses compositions.
4: J'ai un extrait à te lire. Ça évoque des images. Ça t'emmène loin, un petit peu comme la musique. Attends. C'est une poétesse qui s'appelle Robin Cross-Lewis. Elle est en France actuellement, elle est à Paris actuellement. Elle vient de Los Angeles, c'est donc une poétesse actuelle, et c'est trop fort ce qu'elle fait. Par exemple, elle dit « Je crois que les crocodiles avalent les cailloux pour les aider à digérer les crabes, parce que la mémoire, et non la gravité, nous cloue à ce tremblement. » Je te lis un autre extrait. « Parce que tes yeux ont été la seule fois où les pivoines ont dit oui. » Comme si des fleurs pouvaient parler. T'as un kaléidoscope d'images dans la tête. Je trouve ça assez grandiose. Ça donne le tournis. Il y a des gens qui qualifient sa poésie à elle de réparatrice. Les mots ne veulent pas dire ce qu'ils veulent dire habituellement.
5: J'ai l'impression que ce qui est fort, c'est qu'elle arrive à être suffisamment précise et utilise ses précisions de façon assez courte pour nous donner des images et pour pouvoir les changer de façon assez régulière dans la tête. Et j'ai l'impression qu'on s'imagine chacun des pensées assez personnelles, en fait, lié à ce qui est écrit.
4: Cette idée de bébé sur les genoux, elle dit « Quand j'étais petite, Dieu me hissait sur ses genoux, comme si sa nourrice, finalement, c'était Dieu. » On imagine des choses, mais c'est peut-être pas ça. En tout cas, la poésie, elle est évocatrice. Elle évoque plein de scénarios possibles.
5: Ouais, on dirait un Dixit littéraire. Et c'est intéressant. En fait, il y a un rythme qui est assez soutenu, je trouve, pour avoir une image qui s'anime dans notre tête et qu'elle reste pas figée. Donc je trouve ça vraiment intéressant. Je trouve que c'est assez maîtrisé. Et ça m'a l'air d'être assez personnel pour elle. Et elle arrive à nous faire imaginer des choses.
4: Tu penses que c'est la même chose pour la musique ? Quand c'est réellement poétique, ça veut dire que ça peut nous emmener dans plein de directions différentes à la fois ?
5: Ça peut être le cas, mais ça dépend vraiment des courants. Il y a vraiment deux courants, je trouve, qui s'opposent dans la musique. Il y a ceux qui pensent que la musique est de la musique, et donc que ce qui est beau dans la musique ne représente pas forcément quelque chose, mais a un sens musical, et pas forcément un sens qui sort de l'art musical et qui irait peut-être vers la poésie.
4: C'est intéressant ce que tu dis. Tu es en train de dire que la musique, elle se suffit à elle-même. Elle n'est pas obligée
5: Exactement.
4: D'évoquer des images.
5: Exactement. Pour certaines personnes, pour certaines écoles musicales, la musique, c'est de la musique.
4: C'est ton cas, toi ?
5: C'est pas mon cas. C'est pas mon cas. Moi, je trouve que la musique évoque d'autres choses et a souvent eu pour but d'évoquer des choses, d'imaginer, de voyager. Par exemple, à la période romantique dont nous parlions, les compositeurs, souvent, ne pouvaient pas voyager et donc allaient chercher des influences étrangères dans leur musique pour voyager grâce à leur composition.
4: Un petit peu comme tu peux avoir une marche turque de Mozart transformée en version arabisée.
5: Tu sais que ça existait, ça. Mozart a donc écrit la fameuse marche turque. Et dans son concerto pour violon numéro 5, il écrit une sorte de seconde marche turque qui a des influences beaucoup plus orientales. Et donc là, on peut encore plus entendre la marche turque.
0: C'était Noam, jeune prodige qui sait où il va et qui ira sans doute très loin. C'était une discussion entre père et fils. Et oui, accessoirement, c'est mon fils aîné. Comme ça, mes trois enfants sont passés dans l'émission. Éléonore, elle était venue dans l'émission numéro 16, c'était la poésie dans l'assiette. Gabriel était venu dans la 18, c'était sur le Japon, et parce qu'il y habite en ce moment. Et puis, il ne restait plus que Noam, le grand frère. Donc, comme ça, ça fait une émission un petit peu artisanale. Qu'est-ce que t'en as pensé, Nan ?
1: Pour avoir connu Noam à la période du primaire, là, j'ai l'impression d'un grand pas en avant. Je le trouve très talentueux et très précis dans son approche de la musique.
0: En fond sonore, il y avait une partie de son programme qu'il a déroulée lors de la demi-finale qui avait lieu samedi soir dernier et que je me suis fait plaisir à enregistrer. Et donc, je vous en ai passé un morceau.
1: Puis-je ajouter que je lui souhaite un bel avenir et j'ai toute confiance dans le fait qu'il réussisse.
0: Ça me fait, moi, très plaisir d'avoir ce type de conversation avec lui. Tout de suite, voici un extrait d'une série de 20 études de Philippe Glass, reprise par la brillante pianiste française Vanessa Wagner, chevalière de la Légion d'honneur. On écoute la numéro 17 dans Ma Bohème sur Graffiti.

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1: Philippe Catherine, en 2016, chantait en voix de tête un hommage à son papa qu'il venait de perdre. Il déclarait qu'il avait eu des envies de meurtre suite au décès de son papa. Sa chanson est sans doute une catharsis qui l'en a empêché. C'est un poème chanté qui, moi, me touche beaucoup.
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4: Rimbaud, s'il était là, il chanterait du hard rock. Je crois que ce serait un poète de hard rock.
1: Le roman La quête de Naïla vient de paraître. Dans ce roman familial, on est en quête de retrouver un père absent, un fantôme, une histoire sur fond d'histoire avec un grand H. Page 83, les ombres de l'histoire troublent le paysage. C'est beau ça. On peut dire que c'est un livre témoin en quelque sorte. On en apprend un peu plus sur Sabra et Shatila, sur l'assassinat de Kamal Jumblatt en 77, sur la vie béroutine, la persécution des Druzes, la prise d'otage de Jean-Paul Kaufmann, le panarabisme. C'est quoi le panarabisme, Nad ?
5: Le panarabisme, c'est cette idée d'un grand territoire qui réunirait tous les pays de culture arabe, indépendamment des religions.
1: Il y a plein de thèmes que tu abordes et on en apprend un petit peu plus sur l'histoire du photographe libanais Samer Modad.
5: Voilà, ce personnage de Nabil qui est un Libanais ayant quitté son pays en 75 à cause de la guerre, du début de la guerre, il a été nourri dans mon travail d'écriture par une interview auprès de Samer Modad, photographe libanais qui lui-même a dû quitter son pays à cause de la guerre. Tous ces éléments qui sont très précis sur des événements au Liban sont issus de ces entretiens dans lesquels, effectivement, il a fait part d'événements qu'il a vécu.
1: Des entretiens que tu as eus avec lui ?
5: Voilà. Je pense, par exemple, à son enfance. Il fréquentait les plages avec les enfants des autorités libanaises.
1: Naïla, elle crée son propre food truck. C'est une jeune trentenaire. Elle sillonne son passé avec son camion pour mieux se construire. Et on mange beaucoup tout au long de ton récit. Tu nous livres des recettes libanaises. On a vraiment l'impression qu'on se trouve dans un film d'Abdelatif Kechiche. Les gens sont tout le temps en train de manger. Quelle était ton intention en mettant beaucoup de nourriture dans ton roman ?
5: Ça part pas d'une intention du tout.
1: Ah, c'est inconscient.
5: C'est pas mesuré, en tout cas. De faire voyager Naïla avec son food truck, c'était une manière à la fois de lui permettre d'aller à la rencontre des témoins qui ont connu son père, et d'autre part, de partager ses plaisirs du quotidien à partir de ses talents en matière de cuisine libanaise avec les gens qu'elle rencontre, de créer de la convivialité et puis aussi de faire visiter aux lecteurs libanais, puisque j'espère que ce livre aura un peu d'écho au Liban.
1: Très bien. Ton roman s'appelle « La quête de Naïla ». Je me suis demandé pourquoi tu ne l'avais pas appelé Carnet de Vertige. C'est toi qui as décidé du titre ? Comment ça s'est passé ?
5: Le titre Carnet de Vertige, il était lié à la rencontre d'un auteur d'origine africaine, Captain Alexandre.
1: D'accord.
5: Au cours d'un atelier d'écriture, et ça m'avait plu. Le titre, j'ai eu des retours selon lesquels ça parlerait peu au lecteur. L'éditeur des Chanteuseries, que j'ai eu la chance de rencontrer, qui m'a permis la publication de ce roman, la suggestion a été plutôt d'aller vers la quête de Naïla, qui serait plus évocatrice pour le lecteur, avec un sous-titre « Sur les pas de mon père, Nabil ».
1: Oui, on trouve plein de poésie dans ce roman. Tu ouvres par exemple chaque chapitre avec une citation, et il y en a une qui m'a beaucoup intrigué. Quel mot ouvre les portes ? Page 47. Je trouve ça très métaphorique et implicitement, c'est vrai que les mots, ils peuvent percer des portes blindées. J'aimerais bien te poser ta propre question. Quel mot ouvre les portes ? Nad.
5: C'est lié à une campagne culturelle qui a été réalisée dans les Mauges à partir d'un texte de Swaltli qui parle de l'accueil. Et donc, quel mot ouvre les portes ? Eh bien, à mon sens, ce sont ceux qui favorisent l'accueil. Donc les mots qui ouvrent les portes sont les mots qui permettent d'accueillir quelqu'un et de lui accorder la place qu'il mérite.
1: Un petit peu comme « je vous écoute ».
5: Un petit peu comme non seulement « je vous écoute », mais permettent d'accueillir quelqu'un et de lui accorder la place qu'il mérite.
1: Un petit peu comme « je vous écoute ».
5: Un petit peu comme non seulement « je vous permette d'accueillir quelqu'un ».
1: Échange intime, mêlé de rire. Au matin, petit déjeuner tranquille avant de rejoindre les amis. Je trouve que d'enlever les verbes, ça oxygène la narration, ça donne un style à la littérature. On se trouve en fait à l'intérieur d'un journal intime. J'en reviens à notre thème de l'émission d'aujourd'hui, la famille, c'est de l'ordre de l'intime. Tu as aussi dédié ton premier livre à tes deux filles, Florane et Odeline, comme un acte poétique de transmission, quelque part. Tu leur lègues ce roman en leur montrant que tu pensais fort à elles. C'est un geste d'amour, ça ?
5: Oui, certainement, oui. Oui. C'est aussi une intention parce que on échange assez peu finalement sur mes activités d'écriture avec elles. Le fait d'avoir concrétisé ce roman et de leur dédier, c'est une manière de partager ce qui m'anime en termes d'écriture. Ça permet aussi de percevoir qui sont les gens que je côtoie.
1: Ouais, à partir du moment où on écrit pour partager, je trouve ça poétique, moi. Après, on a plein de petits joyaux répartis au fil des pages, comme des pépites sur le lit d'une rivière. On tombe sur des yeux bleus comme le clair de lune. Ça fait penser au collectif Bleu Lune, d'ailleurs. Le parfum est volatile comme les souvenirs. J'aime beaucoup. On apprend que la mère de ce père absent, donc la grand-mère de Naïla, elle était poétesse. Donc il y a toujours de la poésie quelque part. Tu parles aussi d'un cadre poétique propice, page 112. Qu'est-ce que c'est pour toi un cadre propice à la poésie ?
5: Propice à la poésie, pour moi, c'est un cadre propice aux rêves et à l'abandon de toutes nos pensées...
1: Parasites,
5: voilà. Ouais. Merci.
1: Très bien. Tu n'es jamais allé au Liban pour l'instant ? Pas encore. Est-ce que tu sais s'il y a beaucoup de poètes là-bas ?
5: Ben, on peut parler de André Chédide.
1: Ouais, bien sûr.
5: De Vénus Kourigata.
1: Alors justement, en parlant d'elle, cette poétesse libanaise, elle a sorti un recueil cette année. Son recueil s'appelle « Qui parle au nom du jasmin ». Je te propose de lire un petit extrait, page 40.
5: « Il se coinça un doigt entre deux jours et se prit le pied dans les rayons d'une lune et déclencha, sans le vouloir, la sonnerie d'un volcan. » Il est temps qu'il rentre dans son corps, sa jambe gauche agit indépendamment de la droite, et quand il prend son élan pour sauter, ses pieds se noient dans ses souliers. Même drame quand on l'interroge, dès qu'il ouvre la bouche pour parler, ses lèvres lancent des galets. Ce n'est pas de sa faute s'il est maladroit. Sa mère lui chantait les berceuses à l'envers et tricotait ses murs à l'endroit.
1: Merci beaucoup.
5: Ça, c'est un très très joli poème.
1: Ouais, j'adore.
5: Ouais.
1: Très surréaliste, là encore, ce poème, par moments. Mm. Hein, sa mère lui chantait des berceuses à l'envers et tricotait des murs à l'endroit.
5: Il déclencha sans le vouloir la sonnerie d'un volcan.
1: C'est complètement barré, mais moi j'adore. Ça fait écho au poème de Robin Cost-Lewis de tout à l'heure, Le corps au mois d'août. Hein. Il y a des images comme ça qui sont complètement farfelues, mais on aime bien. Pour revenir à ton roman, on y lit des phrases fortes comme « La domination des armes a brûlé ma jeunesse ». J'ai bien aimé aussi « La maison s'est emplie d'un silence qui ralentit les aiguilles de l'horloge ». C'est un peu ce que j'ai ressenti en posant le livre tout à la fin de la lecture. On est soufflé, on se laisse attraper par les nombreuses allusions à la musique aussi. Tu cites beaucoup de chanteurs. Il y a une très belle phrase d'un chanteur, c'est « Aimer, c'est tenter d'attraper au vol un bonheur en papier ». Je la connaissais pas celle-là.
5: C'est Vianney.
1: Ça sous-entend qu'il y a un côté fragile et éphémère, difficile d'accès même dans le fait d'aimer. J'aime aussi certains passages fulgurants, remplis d'anaphores. Si tu les sors de leur contexte de roman, si tu extrais ça et que tu le lis, on a vraiment l'impression que c'est un poème. Et pourtant, c'est de la prose. Des mots chargés de troubles, des mots turbulents, des mots chocs, des mots couverts de pudeur étouffés sous l'épaisse couche de tabou, des mots qui se bousculent dans la gorge sans en sortir, qui roulent sous la langue et assèchent la salive, des mots qu'on voudrait réduire sous forme gazeuse pour mieux les expirer. C'est fort, ça. On sent l'influence de Salma Kojok. J'ai l'impression que ton roman, il devient de plus en plus poétique au fur et à mesure qu'il se déroule.
5: Au fil des pages.
1: Ouais, ouais. Bref, si vous aimez la poésie, si vous vous intéressez au Liban, il faut lire La quête de Naïla de Nad Dubrège. Et en parlant de poésie en prose, je voulais aussi lire un petit extrait de Gaspard de la Nuit, alias Aloysius Bertrand, un nom que Noam a évoqué lors de notre discussion de tout à l'heure. Pour ceux qui ne le connaissent pas, c'est l'inventeur de la poésie en prose et en 1842, il a écrit Fantaisie, un recueil de courts poèmes en prose, ici sur l'enfance et la poésie. J'aime Dijon comme l'enfant sa nourrice dont il a sucé le lait, comme le poète la jouvencelle qui a initié son cœur. Enfance et poésie, que l'une est éphémère et que l'autre est trompeuse. L'enfant est un papillon qui se hâte de brûler ses blanches ailes aux flammes de la jeunesse. Et la poésie est semblable à l'amandier. Ses fleurs sont parfumées et ses fruits sont amers. C'est sympa, hein, comme série d'images, là encore, t'en as plein.
5: D'autant plus qu'on retrouve l'amandier, qui est aussi un arbre qu'on rencontre facilement au Liban.
1: Oui, oui, oui. Et puis, tout à l'heure, il était question de jasmin aussi. Hein. On en a beaucoup, j'imagine, au Liban, du jasmin.
5: Probablement, oui.
1: Il n'y a pas que des cèdres.
5: Non, il n'y a pas
1: que des cèdres. Même si c'est le symbole. Et voici une autre voix qui s'élève jusqu'au ciel, celle de Donny Hathaway avec Someday We'll All Be Free dans Ma Bohème sur Graffiti.

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1: L'homme est un peu fait de réalité plus charnelle et en même temps de poésie, parce que la poésie fait partie de la réalité.
2: Dernière partie de l'émission, les nouvelles suggestions poétiques du mois. D'abord, j'ai lu un autre roman marquant de par sa poésie que je vous recommande chaleureusement. Ça s'appelle « Sucre noir » et c'est de l'écrivain franco-vénézuélien Miguel Bonnefoy. C'était sorti en 2017 et c'est très joliment écrit. Surtout, c'est l'histoire d'une saga familiale sur fond de chasse au trésor. Je vous en livre un extrait. C'est une découverte qui ne faisait pas de bruit, qui avait le tremblement des feuilles comme un printemps à l'intérieur de lui. Ensuite, il y a un recueil très élégant, celui de Vénus Kurigata. Le recueil s'appelle « Qui parle au nom du jasmin ». C'est sorti cette année et ça coûte seulement 7,50€ aux éditions Bruno Doucet. Il y a aussi au bouquin frappé, bouquinerie lyonnaise très sympa, dont les bénéfices reviennent intégralement à l'association APF France Handicap Vendée. Je me suis procuré un livre là-bas qui s'appelle « Le goût des frères et sœurs » aux éditions Mercure de France. Le livre était neuf, il était au prix de 1€. Donc allez faire des bonnes découvertes dans cette bouquinerie. Écoutez aussi le podcast du Book Club avec Robin Cost-Lewis comme invité spécial. C'était le 20 novembre 2025 sur France Culture. Et voici une lettre poème qu'un auditeur m'a envoyée parmi vous. Il s'appelle Philippe Tiburs. Il a écrit à la radio directement « Chemin Guy Bourriaud ». 85 000 La Roche-sur-Yon, et il écrit cela. Pour finir, j'écoute en podcast Ma Bohème sur Radio Graffiti pour entendre quelques poèmes bien lus et expliqués par la voix de Sylvain Bernel depuis La Roche-sur-Yon, d'où vient cette chandelle. Poésie de tous les thèmes de la vie et qu'on aime, elle s'écoute illustrée de musique de même, qualité reprise dans cette infusion littéraire, radiophonique, mensuelle, amicale et populaire. Le poème passe à la radio comme on fait une radio, et l'auteur, le poète, s'entend respirer et s'époumonne d'avoir su faire chanter cette voix avec des mots. Il écoute, il s'écoute, et cette voix, la sienne, l'étonne. Il réentend ainsi l'onde de son inspiration devenue, une autre respiration, mais sonore, mais musicale, et dans sa joie, il remercie cet écho de bienvenue par la diffusion plus forte de son émotion initiale. Merci à Philippe, ça fait chaud au cœur. Je voudrais aussi vous faire écouter un enregistrement d'un autre poète qui m'a été envoyé par téléphone. Il s'appelle Kamel Sadok, il vit à Nantes et j'ai été très touché aussi par la noblesse de son texte intimiste. Son poème s'intitule « Grâce divine » sur sa deuxième mère.
3: Elle était naïve, ne parlait pas un mot d'arabe. Elle débarqua à Oran, laissant sa Kabylie et ses chers arbres. Femme d'un homme qui a perdu sa première, à ses 4 enfants, elle en ajouta 2 dont elle est la mère. L'homme un peu vieux part quelques années plus tard, seul dans la ville, a élevé sa fille et son petit gars. Les temps étaient déjà durs, ils le devinrent beaucoup plus. Mais c'est une femme de foi qui endure les supplices. Le cœur sur la main jamais tendue, aide son prochain, vit de peu et de fierté. Parle kabyle à des gens qui ne le comprennent pas, discute les prix partout où elle va. Pousse souvent des cris, oh mon fils, c'est cher, on lui fait souvent un prix, tellement.

0: son fils, je n'en suis pas loin. Ma mère a allaité sa fille, de ma main j'en ai partagé son sein. Pour ça elle m'aime encore plus, même si je n'y suis pour rien. Le divin nous a gâtés de cet indéfectible lien. Elle était naïve, ne parlait pas un mot d'arabe, veuve avec deux enfants vivant loin de sa Kabylie et de ses chers arbres. Femme au foyer qui se bat pour élever ses enfants, un peu de ménage pour arrondir les mois de quelques ronds. Elle n'oubliait jamais de m'amener une part, quand de ce que j'aime, elle cuisinait les soirs. Une grâce divine l'accompagne partout où elle va, les chemins qui se dessinent, là où elle oriente son pas. Sa pureté d'âme atteint tout ce qu'elle touche, elle est un soleil qui jamais ne se couche. Les gens simples ont une beauté divine, ce côté vrai que seule la pureté dessine. Je porterai toujours ce regard d'admiration sur ces gens qui nous subliment de ces belles émanations.
1: En conclusion sur la question, la poésie est-ce une histoire de famille? Qu'est-ce que la famille peut avoir de poétique, Nad?
2: La famille, ça peut être lieu de poésie par les liens qui s'y instaurent déjà. Le rapport à la poésie est lié au rapport à la culture.
1: La famille, c'est aussi un terrain de jeu idéal, un symbole pour parler d'autre chose. Ça s'appelle la catacrèse. On a un nouveau signifié pour le même signe, pour le même mot. La catacrèse, ça consiste à détourner un mot ou une expression de son sens propre en étendant sa signification. Un peu comme une société mère ou le père de la patrie, tu vois. Mais la poésie, ça se limite pas bien sûr à une quantité de figures de style. Hein, tout ce qui est métaphore et parabole, ce qui donne sa poésie à un texte, c'est l'émotion qui diffuse en nous. Quoi de plus efficace pour parler du devenir d'un pays comme le Liban qu'en utilisant l'allégorie de la lignée familiale? La famille, c'est pas qu'une affaire de cellules consanguines. Hein, Maxime Le Forestier, il disait « on choisit pas sa famille ». Moi, je crois que si. Au sein même de sa propre famille, on fait un choix. C'est triste, mais on finit souvent par choisir ceux qu'on garde autour de soi. Et ses amis, on se surprend parfois à les intégrer dans sa famille symbolique. Parfois, on appartient à la grande famille des poètes sans trop s'en rendre compte. Et moi, je trouve que tu en fais partie, Nad. C'est l'heure de se laisser. L'émission, vous pouvez la réécouter le dimanche 21 décembre à 10h du matin. Nous, on se retrouve le mois prochain, le mercredi 14 décembre, avec une interview spéciale sur la poésie du vin. Réécoutez tous les épisodes de l'émission en podcast gratuit sur le site de la radio, graffitiradio.fr. En novembre dernier, l'émission a été écoutée en Allemagne, en Côte d'Ivoire, au Royaume-Uni, à Singapour, au Sénégal, au Luxembourg, au Portugal, entre autres. Merci de recommander l'émission autour de vous. Prenez le temps de la poésie. Merci à toi, Nad.
2: Eh bien, laisse-moi le temps de te remercier pour cette invitation et cette expérience d'émission poétique, d'émission radio, pardon, en lien avec la poésie. Ça a été un moment d'échange et de plaisir.
1: Le lapsus est bien heureux.
2: Sans doute.
1: Philippe, Catherine, en allant récupérer son César pour son rôle dans Le Grand Bain, avait fait réfléchir tout le monde en disant « Je me demande toujours ce que deviennent les personnages après les films. » Il parlait du personnage Thierry qu'il jouait dans Le Grand Bain. « Je souhaite belle vie à Naïla. » Et on se demande ce qu'elle va devenir, cette Naïla. On aimerait bien savoir. Dieu seul le sait, s'il nous écoute. Et d'ailleurs, je te propose donc de refermer l'émission avec les Beach Boys, God Only Knows, Dieu seul le sait. Merci Nad d'être venu.
2: Juste un mot pour remercier également tous ceux et celles qui ont contribué à cette belle histoire de Naïla et de Nabil, et en particulier à Salma et à sa mère, et au groupe Bleu Lune.
1: On les embrasse. Allez, à plus, portez-vous bien, soyez même votre meilleur.

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0: Bienvenue sur Graffiti Radio. Bienvenue dans l'émission Ragamuffin. Salut Rasti Selecta.
1: Salut MC Edge, salut tout le monde, j'espère que tout le monde va bien.
0: Salut les auditeurs, ouais, bah, moi je vais bien, toi aussi.
1: Ouais, ça va, cool, il y a le soleil et tout, impeccable.
0: Voilà, hein,
1: Ragamuffin.
0: Un jour le 1er mai ensoleillé.
1: Exactement, c'est cool.
0: Donc la journée des droits du travail, hein. C'est pas la journée pour fêter le travail, on va le redire, hein. Au passage, si certains auraient oublié. Et cette émission...
1: On va la faire à deux déjà, un petit big up à Obi-Wan qui peut pas être là.
0: Il est pas là aujourd'hui, Obi-Wan,
1: voilà,
0: on pense à toi.
1: Voilà, bientôt. Donc émission ce soir, écoute, moi je vais présenter le dernier album de Proto-J, à savoir The Art of Acceptance, qui est sorti il y a quelques semaines, je dirais. Produit par Winta James, Proto-J et Zion High King, donc franchement... trois producteurs mortels, moitié un peu hip-hop, moitié reggae. Voilà, on retrouve à la fin des dubs de Zion High King. Donc je vais passer celui-là et également je vais présenter également l'album d'Isa qui s'appelle Success, qui est sorti sur le label suisse Evidence Music.
0: Gros label, hein.
1: Ouais.
0: Productif, attention, hein, faut
1: exactement,
0: le souligner,
1: productif de qualité. Pas mal de
0: sur les réseaux aussi,
1: tout
0: beaucoup
1: à fait.
0: Avec les duplettes.
1: C'est ça, Little Lion Sound, hein, c'est
0: pratiquement toutes les semaines, il y a une nouveauté.
1: Ouais, c'est
0: et
1: ça.
0: Et le dernier album de qui, par exemple, qu'il a produit
1: Il y avait le dernier Big Red, notamment aussi,
0: voilà,
1: qu'on a pas mal passé. Voilà, pas mal de compiles là aussi, une compile que j'avais passée de Little Lion Soon, d'ailleurs, il s'appelle Little Lion Soon. Et puis d'autres, quoi, d'autres à venir aussi.
0: Little Lion Sound,
1: c'est ça,
0: Evidence
1: moi...
0: Music, c'est la Suisse, hein,
1: oui, Genève, exactement. Donc moi ça va être ça la première heure et on te retrouve toi pour la suite.
0: Donc j'ai pris un bac de 45 tours reggae et puis dub. Ça va être ça ce soir.
1: Tout en 45.
0: Tout en 45.
1: System style.
0: Dub. Ouais, voilà. Hein, on va se faire plaisir comme ça pour la deuxième heure, quoi.
1: Oh, bah cool.
0: Allez, je te laisse prendre le contrôle. Rasti Selecta va démarrer la première heure de l'émission Ragamuffin. 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Allez, c'est parti. Big up, top,

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L'émission Ragamuffin, MC Edge, Rasti Selecta. On est là jusqu'à 22h.

21h passées sur Graffiti, c'est l'émission Ragamuffin. C'était Rasty pour une spéciale Proto J, le dernier album, et Isa. Et je vais laisser la main à MC Edge pour une session 45.

0: Yeah, c'était l'émission Ragamuffin.
1: MC Edge et Rasty.
0: Toujours un pur plaisir de vous passer du 100% vinyle sur les ondes de Graffiti Radio.
1: Ouais, une émission bien cool encore. On fait encore un gros big up à Obi-Wan et on se retrouve très bientôt.
0: Et c'était bon les nouveautés. Petit 45 tours pour finir. Allez, bonne soirée sur Graffiti Radio.
1: Bye bye.

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